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1: 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Bonjour à tous sur Radio El Wasat. Bienvenue dans Café du Matin. La saison des olives commence. Mais avec quel goût cette année?
2: Le bidon d'huile devient un produit de luxe.
1: On produit pour qui au juste?
3: Bonjour Ahmed. La question du prix est réelle, mais simpliste. Les coûts de production ont explosé. Le climat ne nous aide pas. On est bien d'accord que le consommateur paie la facture, non? Il faut parler d'irrigation de précision. C'est ça qui sauve la récolte. Encore une solution de riche pour un petit agriculteur de Sidi Bouzid? Tu m'écoutes ou tu restes sur tes clichés? J'ai visité un oléiculteur au Sahel. Il a réduit ses pesticides de 30%. Grâce à la lutte intégrée et moins de chimie, il gagne mieux sa vie. En toute transparence, c'est quoi le secret pour les petits? L'engrais organique et l'irrigation goutte à goutte. Ce n'est pas du luxe. Mais le petit agriculteur n'a pas les moyens d'investir. Just meant. C'est là que l'État doit intervenir pour moderniser. Et l'agriculture industrielle dans tout ça? Elle n'est pas l'ennemi du bio. Ce sont des outils différents. Vraiment? On ne détruit pas nos sols avec ça? Si c'est mal géré, oui. Mais la taille de la ferme ne définit rien. Bon, on est bien d'accord, il faut produire plus proprement. Oui, pour que l'huile locale garde son goût unique. Mais comment on rend ça accessible aux Tunisiens moyens? En supprimant les intermédiaires qui prennent toutes les marges. Tu parles comme une experte, mais le prix au marché. Le prix est le résultat d'une chaîne logistique archaïque, Ahmed. Tu as raison, c'est un sujet complexe. Désolé, je m'emporte. Je veux juste qu'on arrête de diaboliser le secteur. On est d'accord sur le besoin d'aide pour le petit exploitant. Exactement. L'investissement public est la seule clé. L'huile d'olive reste notre or vert, quoi qu'on en dise. C'est l'âme de notre terre. Il faut la protéger. Nos auditeurs nous demandent si le bio est un luxe. C'est un mythe. Le bio bien fait coûte moins cher en intrants. Comment prouver ça aux paysans qui a peur du changement? Par des projets pilotes dans chaque délégation. Il faut voir pour croire. Et l'eau? On en manque cruellement dans la région. L'irrigation goutte à goutte économise jusqu'à 50% d'eau. C'est cher à installer? L'investissement initial est lourd, mais rentabilisé en 3 ans. 3 ans de famine pour l'agriculteur, en somme. Arrête de chercher la petite bête, Ahmed. On est sur Radio El Wassa, je pose les questions qui fâchent. Oui, tu as raison. Je me calme. Alors, pour conclure, quelle est ta vision pour demain? Une agriculture hybride, moderne et respectueuse du sol. Et le goût, tu crois qu'il restera authentique? Si on respecte l'arbre, oui. Rien ne remplace notre huile. Surtout sur un bout de pain chaud au petit matin. Exactement. Là, on est vraiment d'accord. Merci Salma. On suivra la récolte de près. Restez sur Radio El Wasat. La suite dans un instant.
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